0: Il ne sait s'il terminera le jour en vie, mais il entretient un fort et même plus de pensée.
1: Kudam vaitani toliya pul parandatre udambodu uyiridai natpu.
0: Comme l'amour de l'oisillon pour l'œuf d'or, abandonnant la coquille, il s'envole. Et l'amour entre l'âme et le corps. De même que l'oisillon s'envole, abandonnant sans regret la coque de l'œuf dont il est sorti. De même, l'âme quitte le corps sans regret.